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2: Du hast gerade gehört auf deinen Ohren, Elias, die. Wir sind live vor Ort beim Sponti Trash Festival 2026 und dann ein bisschen kommentieren, was wir hören.
3: Und actually sind wir recht irgendwie vorausgreifend ja, mit gell? Dem wollen abschliessen mit dem Konzert. Ja. Ich glaube, bist du gut im Loslassen?
2: Nicht so.
3: Hey, noch ein bisschen hängen. Ich gerade auch noch nicht so. Mm-hmm. Deswegen geben wir uns doch nochmal.
2: Komm, gib mir nochmal. Den Elias D. bekommst du jetzt.
4: Ist das E-Mails-Gewölbe zu tragen. Und ja, er soll uns helfen, diesen Druck zu ertragen. Und das ist sozusagen die Analogie, die ich benutze habe für diesen Song. Und ja, dieser Song ist für mich sehr wichtig und ich hoffe, es gefällt euch auch. Atlas, c'est parti!
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